0: 지금까지 파이팅!
1: Ça rigole plus. Allez, on va gagner, on va prendre la photo, on va passer à la télé. Allez, venez les champions, hein, c'est gratuit pour tester. Bon, pour gagner, il faut faire de la pub.
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0: Plus 3. Appuyez sur bienvenue sur
1: ces déchets.
0: Alors là, on met sur la bonne voie.
2: Des cadeaux.

0: Il n'y a plus que deux bonhommes, un seul va avoir deux points. Et voilà, dernier réalisme, les amis.
1: Ciao. Bye bye. Allez, lâchez. Vous êtes là. Vous êtes là.